toujours à pousser, tellement se pousser, qu'on ne sait plus pourquoi pousser, et pousser qui, et pousser quoi, se pousser nous pensant, pousser les murs pensant, faire des murs façonnés, des murs entre les murs, contre les murs, on est là, on en est là, cherchant l'entre les murs, y monter son propre mur. Encore faut-il, savoir faut-il, pouvoir faut-il, sinon pas de mur, pas de mur à soi, rien que le mur des autres.